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Dédicace spéciale au lycée technique Omar Bongo Ndimba, promotion 2021-2022. Accompagné de Rodi Buzz.

Camélia Doudou, Colonel Manfoumbi Manfoumbi, Ange Jenny, Madinga Madinga Roland, Yori Ney, à tous les bacheliers de cette année, Jean-Hilaire Aubin, Isséléta, Isséléon.

0: consacrer 2 journées à une question majeure pour le continent, la prévention et la résolution des conflits en Afrique. Le sommet extraordinaire consacré au renforcement des mécanismes africains de prévention et de résolution des conflits se tiendra le 29 et 30 août, ce week-end. Les travaux officiels débuteront demain samedi avec la 26e session extraordinaire du Conseil exécutif de l'Union africaine au niveau ministériel à l'Intercontinental Hôtel de Luanda. La rencontre doit servir de cadre aux consultations entre États membres sur la prévention des conflits, la promotion de la paix et de la stabilité, ainsi que la résolution pacifique des crises sur le continent. Cette rencontre intervient alors que l'Union africaine cherche à renforcer les mécanismes dont elle dispose déjà en matière de paix et de sécurité. Parmi eux figurent le Conseil de paix et de sécurité de l'Union africaine qui examine les situations de crise et formule des recommandations. Mais l'alerte précoce et la prévention restent confrontées à plusieurs difficultés. Dans une interview diffusée récemment sur Channel Africa, Liel Louvondron, Senior Advisor sur l'Union africaine à l'International Crisis Group est revenu sur cette question.
1: Vous savez, la prévention des conflits et la TIS et l'alerte précoce ont vraiment été l'un des domaines avec lesquels l'Union africaine a eu du mal pendant longtemps pour diverses raisons. L'une d'elles est simplement que les dirigeants du continent sont souvent en désaccord sur les causes vraiment profondes d'un conflit et sur la manière de le gérer.
0: Parmi les difficultés évoquées figurent les divergences entre États sur les causes des conflits, les questions de souveraineté et la réticence de certains gouvernements à avoir leur situation inscrite à l'agenda du Conseil de paix et de sécurité. L'intervenante cite notamment les cas du Nigeria face à Boko Haram et de l'Éthiopie lors du conflit au Tigré. À cela s'ajoute la coexistence de plusieurs acteurs de médiation, l'Union africaine, les organisations régionales et des partenaires internationaux. Dans ce contexte, la question de la coordination des différentes initiatives prend une place particulière. Liel Louvaudran nous explique.
1: Il devrait incomber à l'Union africaine en tant qu'instance continentale de coordonner ses efforts de médiation.
0: Cette coordination est notamment illustrée par la situation dans l'Est de la République démocratique du Congo, où plusieurs initiatives de paix sont engagées. L'Union africaine dispose également d'un fonds pour la paix qu'elle cherche à renforcer pour soutenir ses efforts en matière de paix et de sécurité. Le sommet de Luanda doit donc permettre aux États membres d'examiner les moyens de renforcer l'ensemble de ce dispositif, de la prévention à la médiation et à la résolution des crises. En conclusion, pour l'Union africaine, le rendez-vous de Luanda intervient ainsi à un moment où son architecture de paix et de sécurité doit composer avec des crises complexes et des initiatives de médiation parfois multiples. Reste maintenant à voir ce que les dirigeants réunis à Luanda retiendront de ces constats et quelles mesures concrètes figureront dans les conclusions de la rencontre. Les travaux du Conseil exécutif commenceront samedi 29 août avant la session des chefs d'État et de gouvernement dimanche 30 août. Joël Mouteba pour Channel Africa Actualité.
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0: Le montant des rançons versées après des kidnappings au Nigeria s'est élevé à près de 6 millions de dollars entre juillet 2025 et juin 2026. C'est ce que révèle le rapport publié mercredi par le cabinet de conseil SBM Intelligence, basé à Lagos. Le rapport ajoute qu'au moins 7825 personnes ont été enlevées durant cette période, alors qu'au moins 1142 personnes ont été tuées, dont 895 civils. Selon SBM Intelligence, 90% du montant total recensé aurait été versé au seul groupe djihadiste Boko Haram après 2 enlèvements de masse. Pour évoquer ce rapport, nous sommes en ligne depuis Abuja avec notre correspondant permanent Gilbert Tamba. Gilbert, bonjour.
5: Bonjour et bonjour à tous.

0: Gilbert, le Jas Boko Haram a engrangé 90% des rançons avec seulement 8 kidnappings. Cela signifie-t-il que l'État nigérian a perdu tout contrôle sur le nord et le nord-ouest?
1: Non, je ne dirais pas que l'État nigérien a perdu tout contrôle du nord-est et du nord-ouest. Mais ces chiffres montrent clairement qu'il a perdu le contrôle de certains espaces, de certains corridors et surtout de l'économie de la prise d'otages. Hein. Le chiffre de 90% que vous annoncez doit être interprété avec prudence. Il correspond aux rançons effectivement recensées et le JAS les a obtenues à travers principalement des enlèvements de masse particulièrement important. Cela montre surtout la capacité de ces groupes à transformer ces opérations spectaculaires en une source majeure de financement. Le véritable problème qu'il faut souligner est donc moins celui d'un État totalement absent que celui d'un État qui peine à exercer une présence sécuritaire efficace et durable dans certaines zones rurales. Et lorsque les groupes armés peuvent enlever des centaines de personnes, négocier des rançons et financer leurs activités grâce à ces paiements, c'est un signal très sérieux d'échec sécuritaire et de perte de contrôle, comme annoncé dans certaines localités du pays.
0: Et les rançons versées proviennent-elles essentiellement des fonds publics, de familles ou d'entreprises locales? Et dans tous les cas, qui paye au final?
1: Écoutez, dans la majorité des cas documentés, le premier payeur est toujours la famille de la victime. Cela se passe parfois avec l'aide des proches, de la communauté ou de l'employé ou de l'employeur de la victime. Il faut toutefois être prudent, hein. Le rapport de SBM Intelligence ne permet pas de dire que les 6 millions de dollars, soit 7,70 milliards de naira recensés, proviennent majoritairement d'une seule catégorie de payeurs. Ce que l'on sait en revanche ici, c'est que ces rançons représentent une contribution directe sur les ressources des citoyens et des communautés. Des familles sont parfois contraintes de vendre des biens, de s'endetter ou de mobiliser toute leur communauté hein, pour les aider à réunir l'argent demandé. C'est pourquoi ici au Nigeria, on a interdit le paiement des rançons, notamment pour éviter de créer un modèle économique qui encourage les enlèvements. Mais dans la réalité, lorsqu'une famille a un proche entre les mains d'un groupe armé, la situation devient extrêmement difficile. Donc, la famille est obligée, fait face ici à un choix dramatique entre respecter l'interdiction et tenter de sauver une vie.
0: Gilbert, le fait que certaines victimes aient été exécutées malgré le paiement des rançons change-t-il la perception des populations face aux négociations avec les ravisseurs?
1: C'est justement là que la question devient très sensible. Vous l'avez dit, le paiement d'une rançon ne garantit malheureusement pas toujours la survie ou la libération de la victime. Des cas récents au Nigeria, on a noté, montrent que certaines victimes ont été tuées malgré le paiement de la rançon. Oui, cela change profondément la perception des populations parce que, en premier lieu, cela détruit le principe même sur lequel reposent les négociations qui ont été menées pour la libération de la victime. Quand une famille vend tous ses biens, s'endette ou mobilise toute une communauté pour payer une rançon et qu'elle découvre ensuite que son proche peut malgré tout être tué, le sentiment qui domine est celui de la trahison et de l'impuissance. Mais il y a vraiment un paradoxe ici. Malgré cette perte de confiance, les familles continuent toujours souvent de négocier parce qu'elles n'ont pas nécessairement d'autres moyens immédiat pour sauver leurs proches. C'est donc véritablement un dilemme pour les populations ici. Le problème fondamental est que les populations ne devraient pas avoir à choisir entre financer les ravisseurs et risquer la vie de leurs proches. C'est à ce niveau exactement qu'intervient la responsabilité de l'État.
0: Et en parlant de l'État, Gilbert, le gouvernement dispose-t-il d'une stratégie crédible pour empêcher que le paiement des rançons ne devienne un modèle économique durable pour les groupes armés?
1: Je pense qu'il faut traiter le kidnapping comme une économie criminelle, hein, et donc s'attaquer à la fois, qui s'attaque à la fois aux hommes, au territoire et surtout à l'argent. Il est difficile de dire si la stratégie est crédible, mais les autorités commencent à suivre l'argent. Je vais parler les transferts liés aux rançons, les intermédiaires, certains réseaux d'échange, les opérateurs financiers, mais aussi les blanchisseurs. Le problème, si l'on arrête les ravisseurs, mais que l'on laisse leur argent circuler, on ne détruit pas leur modèle économique. Les autorités nigériennes reconnaissent d'ailleurs aujourd'hui la nécessité de renforcer la surveillance des flux financiers liés aux enlèvements. En résumé, je dirais qu'il ne suffit plus de libérer les otages, mais il faut rendre le kidnapping moins rentable, plus risqué et beaucoup plus difficile à organiser. C'est cela qui peut casser, je dirais, cette économie.
0: Au-delà des opérations militaires, que faudrait-il changer dans le renseignement, dans la police, la justice, l'économie locale ou même dans la lutte contre les financements des groupes armés pour casser définitivement cette économie des kidnappings au Nigeria?
1: Je pense d'abord qu'il faut renforcer le renseignement de proximité. C'est-à-dire, je veux parler de mieux protéger les informateurs, exploiter les informations des communautés et surtout faire circuler ces informations rapidement entre l'armée, la police, les services de renseignement, mais aussi entre les États voisins. Le Nigeria a justement commencé à développer des cellules de fusion de renseignements contre les enlèvements. Ensuite, je pense qu'il faut une police beaucoup plus présente dans les zones rurales, capables d'enquêter après les enlèvements, essayer d'identifier non seulement les ravisseurs, mais aussi leurs complices, leurs informateurs et leurs financiers. La police est d'accord sur ce point qu'il faut aujourd'hui renforcer le renseignement. Je pense, enfin, il faut aussi investir dans les zones rurales. Hein. Je parle des routes, des écoles, créer des emplois, une présence administrative et proposer des alternatives économiques pour les jeunes parce que c'est ce qui oblige beaucoup de jeunes à se faire impliquer dans ces activités de criminels.
0: Et à quelques mois de la présidentielle de 2027, la question sécuritaire risque de devenir un enjeu électoral majeur. Bola Tinubu peut-il encore convaincre les Nigérians que sa stratégie porte ses fruits alors que les enlèvements et les rançons repartent fortement à la hausse?
1: Écoutez, votre question est pertinente, mais je pense oui. Bola Tinubu peut encore convaincre les Nigériens, mais il ne pourra pas le faire uniquement avec des annonces ou avec le bilan des opérations militaires. Hein. Les électeurs vont surtout juger les résultats concrets. Est-ce qu'ils se sentent aujourd'hui plus en sécurité? Est-ce qu'ils peuvent envoyer leurs enfants à l'école? Est-ce que les routes et les villages victimes jusqu'ici sont plus sûrs aujourd'hui? Et sur ce terrain, les chiffres publiés par SBM Intelligence sont préoccupants. Hein. Vous l'avez annoncé, près de 7 800 personnes enlevées en un an, une hausse de 66 % hein, et plus de 6 millions de dollars, près de 6 millions de dollars de rançon
0: Merci.
1: recensés.
0: Merci beaucoup,
1: Merci
0: Gilbert. Merci
1: à
0: beaucoup.
1: vous.
0: Malheureusement, faute de temps, on doit s'arrêter par là. Merci pour toutes ces explications. À la prochaine sur Vue d'Afrique.
1: Merci à vous.
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0: Au Cameroun, une dizaine de femmes tuées par leurs partenaires ou ex-partenaires durant les derniers jours. Le phénomène des féminicides progresse à un rythme inquiétant dans le pays. Au moins 142 cas connus ont été enregistrés, notamment par des organisations de la société civile, depuis le début de l'année. D'autres précisions avec notre correspondant à Yaoundé, Eric Tracker.
3: Le corps sans vie d'une femme a été retrouvé jeté sur la route à près de 60 km au sud de Yaoundé le 26 août 2026. C'est son conjoint qui l'a déposé à cet endroit après l'avoir tué pour tenter de masquer le meurtre qu'il venait de commettre en suicide. La veille, c'est dans un hôtel de la capitale qu'une autre femme a été tuée par un homme dont elle était allée à la rencontre pour la première fois. À Douala, quelques jours plus tôt, c'est un boucher qui avait tranché mortellement la gorge de sa compagne avec qui il vivait sous le même toit. C'est quasiment tous les jours maintenant qu'on enregistre les meurtres et autres assassinats des femmes au Cameroun, souvent par leur partenaire ou ex-partenaire. 9 cas ont été recensés en une dizaine de jours, 17 depuis le 6 août 2026 et 142 depuis le début de l'année. Et à chaque fois, c'est l'émotion au sein de l'opinion.
4: Que vraiment ça doit s'arrêter. Un homme qui tape la femme, c'est qu'il est faible mentalement. Et ça se répète, il y a un peu de trop. Même moi-même dans mon foyer, on me tape, je pars. Si on te gifle une fois, on casse ton bras, on casse ton pied. Un jour, on va crever ton nez. Un jour, tu mourras.
5: Même si la femme fait quoi, on doit pardonner son prochain. Même si c'est quoi qui s'était passé, ça fait trop mal. Chaque jour, on montre d'autres. Parce qu'il y a aussi d'autres qui ne nous montrent même pas.
6: Faire recours à la violence. Jusqu'à ôter la vie, ce n'est pas normal.
3: Les autorités semblent impuissantes devant le phénomène, notamment la ministre de la Promotion de la Femme et de la Famille, qui tient quasiment le même discours sur le sujet depuis plusieurs années maintenant. Ce fut encore le cas le 26 août 2026, lors du lancement du processus d'élaboration du rapport périodique du Cameroun sur les droits des femmes, attendu en février 2027, en accord avec la Convention des Nations Unies sur l'élimination de toutes les formes de discrimination à l'égard des femmes. Marie-Thérèse Abena Ondoa.
7: Personne n'est resté indifférent. Vous avez suivi la sortie de la première dame le 8 mars dernier, qui a condamné les violences, surtout les féminicides. Elle l'a fait, c'est une action entreprise à entrer au niveau. Je ne vais pas évoquer toutes les actions. Et depuis un certain nombre d'années, un projet de loi est en cours d'élaboration sur les violences faites aux femmes et aux enfants. Ce projet de loi a traîné, certes, mais il a traîné pour une bonne cause, parce qu'il faut qu'on ait un document dans lequel tout le monde se reconnaît.
3: En attendant une nouvelle loi réprimant sévèrement les féminicides, le traitement du phénomène par ceux qui en ont la charge à l'heure actuelle dans la chaîne judiciaire n'est pas de nature à changer les choses, selon Maître Nicoline Coussen, avocate qui travaille notamment avec l'association 237 Stop Féminicide.
8: Parfois, ce sont des lenteur, parfois vous avez une procédure qui passe devant une juridiction et on viendra vous dire que la famille ne s'est pas impliquée à la phase de l'enquête. Malheureusement aussi devant certains OPJ, le traitement qui est donné aux ayants droit des victimes décourage. Viens demain, viens après-demain, il faut les fonds, il faut ici. La justice est censée être gratuite. J'ai l'impression que les hommes pensent qu'il n'y a pas une justice pour ces victimes-là. Et parfois aussi, il y a la famille et je peux aussi dire la communauté, parce que j'ai eu un cas où une femme a été menacée par le village, lui demandant de laisser l'affaire. Quand il y a les enfants, dit si tu envoies le papa en prison, qu'est-ce qui va se passer? Parfois, des bourreaux sont ceux qui sont censés appliquer la loi.
3: Robertin Noah, coordonnateur de l'association Mani SOS Veuves et Femmes, les solutions féminicides doivent aller au-delà du cadre légal au Cameroun.
9: Nous devons renforcer l'accompagnement social, psychosociologique et économique des victimes. Une femme qui dépend entièrement de son agresseur pour survivre peut avoir énormément de difficultés à quitter une situation dangereuse. L'autonomisation aussi économique est donc aussi un outil de protection. Enfin, nous appelons les hommes à prendre leurs responsabilités. La lutte contre le féminicide n'est pas seulement une affaire de femmes.
3: Eric Tchouaké, Yaoundé, Channel Africa, Actualité.
0: Eric Tchouaké, merci. C'est ce vendredi 28 août que se clôture la Semaine mondiale de l'eau, organisée à Stockholm, en Suède, par l'ONU. Elle réunit des délégués venus de par le monde, y compris ceux du continent africain, pour évaluer l'un des objectifs de développement durable des Nations Unies en matière de désert en eau potable. Cette rencontre est placée sous le thème « L'eau pour les populations et pour le progrès ». C'est un compte-rendu de Kabongo Joël.
10: Stockholm, capitale suédoise, accueille la Semaine mondiale de l'eau, une plateforme internationale pour un dialogue sur le problème de l'eau dans le monde. Les principaux thèmes de la Semaine mondiale de l'eau sont axés notamment sur les écosystèmes et le rôle critique du gouvernement dans la gestion de l'eau. L'ONU Eau et le département des affaires économiques et sociales de l'ONU qui co-organisent cette rencontre ont voulu ainsi mettre autour d'une même table les dirigeants du monde entier, des chercheurs et experts en matière de l'eau, pour pour échanger des idées, partager des messages clés et encourager une nouvelle réflexion sur l'épineux problème de la desserte en eau potable auquel sont confrontés plusieurs pays du monde et plus particulièrement ceux du continent africain où la desserte en eau potable reste encore un défi majeur à relever. Parmi les pays du continent africain prenant part à ces assises, l'Afrique du Sud a saisi l'opportunité pour présenter ses réformes du secteur de l'eau et tirer des enseignements des autres pays en matière de l'amélioration de dessertes en eau, de l'entretien des infrastructures et la prestation des services. À la tête de la délégation sud-africaine à cette rencontre, Rissimati Mathieu, directeur général adjoint du ministère sud-africain de l'eau et de l'assainissement en charge de la gestion des services de distribution d'eau, a déclaré que l'Afrique du Sud a réalisé des progrès considérables en matière d'accès à l'eau au cours de 30 dernières années, mais que le vieillissement des infrastructures et les défaillances de la prestation des services demeurent des préoccupations majeures. Le gouvernement sud-africain a identifié des opportunités pour accélérer la mise en œuvre des projets et renforcer l'intégration entre les différents acteurs du secteur de l'eau. Pour lui, la Semaine mondiale de l'eau est l'occasion de comparer l'expérience sud-africaine aux meilleures pratiques internationales de la prestation de services.
11: Après 1994, l'Afrique du Sud se situait au niveau de 44 à 50% d'accès à l'eau potable, mais actuellement nous sommes à environ à 91% en desserte en eau potable et 93% des assainissements. Quand l'on examine sur le plan mondial les statistiques des Nations Unies, révèle que notre pays figure parmi les pays dont la population a un meilleur accès à l'eau potable. Nous sommes venus ici pour harmoniser notre plan d'action par rapport à celui de la communauté internationale et pour pouvoir tirer des enseignements sur le programme des réformes entrepris par les autres pays pour enrichir notre programme national conçu pour améliorer l'accès à l'eau potable pour notre population et nous constatons de nombreuses similitudes avec le programme établi par les Nations Unies en matière de l'eau. Cependant, nous perdons actuellement 47% de notre eau traitée sous forme des eaux non facturées en raison des fuites d'eau, de systèmes de facturation défaillants et d'autres inefficacités. Les municipalités doivent prévoir un budget pour l'exploitation et mettre en place un plan de maintenance proactif et réactif. Nous devons nous attaquer aux problèmes de fuite dans nos réseaux de distribution. Selon des estimations préliminaires, environ 22 milliards de dollars sont nécessaires pour réinvestir dans l'exploitation et la maintenance.
10: La délégation sud-africaine a également présenté les objectifs de son gouvernement et du plan d'action national conçu pour améliorer l'accès à l'eau potable, renforcer la maintenance et réduire les pertes. À noter qu'à l'issue de cette Semaine mondiale de l'eau, les délégués vont relever plusieurs recommandations aux dirigeants du monde assorties des actions concrètes à mener pour faire face aux défis critiques liés à la gestion des ressources en eau ainsi qu'à l'assainissement. Joël Kabongo pour Channel Africa Actualité.
0: Joël Kabongo, merci. Un petit rappel avant de continuer avec l'actualité sur Vue d'Afrique. 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Annick Allongé est de retour dans ce studio. C'est la deuxième partie de Vue d'Afrique et ce sont les informations des sports.
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13: Rebonjour à tous. Cette page sportive démarre avec le football. Le dernier carré des qualifications de la Ligue des champions féminines de la CAF, zone CECAFA, est désormais connu. Les demi-finales se joueront samedi à Kigali, au Rwanda. Kawempe Muslim Ladies d'Ouganda affrontera Commercial Bank of Ethiopia, tandis que Yei Joint Stars du Soudan du Sud sera opposé à Kenya Police Bullet du Kenya. Yei Joint Stars a terminé en tête du groupe A avec 2 victoires et 1 match nul. Dans le groupe B, Kawempe Muslim Ladies s'est également imposé à 2 reprises, notamment face à Commercial Bank of Ethiopia, battu 1-0. Kenya Police Bullet a dominé le groupe C grâce à deux succès contre Simba Queens de Tanzanie et Top Girls Academy du Burundi. Malgré sa défaite face aux Ougandaises, Commercial Bank of Ethiopia a obtenu sa qualification en terminant meilleur deuxième des trois groupes. Les deux vainqueurs des demi-finales se retrouveront en finale de qualification de la zone CECAFA. Nouvelle crise au sommet du football nigérien. Le président de la Fédération nigérienne de football, Ibrahim Moussa Goussaou, a démissionné jeudi à quelques semaines de la fin de son mandat. Plusieurs membres de l'instance dirigeante ont également quitté leurs fonctions. Élu en septembre 2022, Goussaou explique sa décision par la volonté de préserver l'intérêt supérieur du football nigérien et d'ouvrir une nouvelle étape de restructuration de la fédération. Explication.
14: Ce départ intervient après une série de contre-performances. Les Super Eagles ont manqué la qualification pour le Mondial 2026, tandis que les Super Falcons ne participeront pas à la Coupe du Monde Féminine 2027, une première depuis la création de la compétition. La gouvernance de la NFF est également sous pression, avec des critiques concernant notamment la gestion des fonds publics et le paiement d'arriérés aux joueurs. Le président Bola Ahmed Tinubu a ordonné une réforme de l'administration du football. Le processus électoral, prévu le 27 septembre, est suspendu. Emmanuel Ikpeme assurera provisoirement la supervision du secrétariat de la fédération.
13: En Côte d'Ivoire, le comité électoral de la Fédération ivoirienne de football, la FIF, a publié la liste définitive des candidats retenus pour les élections fédérales du 12 septembre prochain à Yamoussoukro. La campagne électorale débutera le 1er septembre à minuit et s'achèvera le 10 septembre à la même heure. Pendant 10 jours, les candidats pourront présenter leur programme aux acteurs du football et aux membres du collège électoral. Pour la présidence, le sortant Yacine Idriss Diallo est seul en lice et brigue ainsi un deuxième mandat consécutif à la tête de la FIF. L'enjeu se concentrera donc sur le comité exécutif avec 25 sièges à pourvoir. Plusieurs personnalités du monde sportif et public ivoirien figurent parmi les prétendants, notamment Malik Toué, Salif Bittogo, Abou Sié Ouattara et la journaliste sportive Anne-Marie Nguessan. La FIF appelle les équipes de campagne au calme, à la courtoisie et au fair play. Le verdict est attendu le 12 septembre à Yamoussoukro. Parlons basket à présent. Le Sénégal est battu par l'Égypte. Début difficile pour le Sénégal, dont la 4e fenêtre des éliminatoires de la Coupe du monde masculine de basketball 2027. Les Lions se sont inclinés face à l'Égypte 76 à 67 jeudi à la Dakar Arena.
15: À domicile, les hommes de Ngagne et Desagana Diop n'ont pas réussi à confirmer leur bonne dynamique. Lors de la précédente fenêtre, le Sénégal avait réalisé un sans faute avec 3 victoires face à Madagascar, la Côte d'Ivoire et la République démocratique du Congo. Les Lions doivent désormais rapidement réagir. 2 rencontres les attendent encore à Dakar. Le Sénégal affrontera l'Angola samedi, avant de terminer cette fenêtre dimanche face au Mali. Dans le groupe F, figurent également l'Égypte, l'Angola, le Mali, la Côte d'Ivoire et la RDC. À l'issue des éliminatoires africains, 5 sélections décrocheront leur qualification pour le Mondial 2027, qui se disputera au Qatar.
13: Nous allons boucler cette page sportive avec la lutte de plage. Le Sénégal décroche le bronze au Mondial de moins de 17 ans de Bakou. Le Sénégal a terminé sur le podium du championnat du monde de moins de 17 ans de lutte de plage disputé du 23 au 27 août à Bakou en Azerbaïdjan. Au classement général par équipe, les garçons sénégalais décrochent la médaille de bronze tandis que les filles terminent à la 4e place au pied du podium. Sur le plan individuel, Ablaye Diouf, engagé chez les moins de 90 kg, réalise la meilleure performance avec une 4e place. Babacar Mbaye, en moins de 60 kg, s'est arrêté en quart de finale. Ibrahim Assar, moins de 70 kg, et Mary Manga, moins de 65 kg, n'ont pas réussi à sortir de leur poule. Chez les filles, Kadi Anna Diata, Elisabeth Diata, Elisabeth Ebedo Diata et Magat Diop terminent toutes 4e dans leurs catégories respectives. Ce mondial servait également de préparation aux Jeux olympiques de la jeunesse de Dakar, prévus dans moins de 2 mois. C'est tout pour ce bulletin de sport. Merci de l'avoir suivi. Au revoir.
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0: Le sport, c'est fini, mais l'information continue sur Vue d'Afrique. Merci à tous de rester connectés. La 17e conférence des parties à la Convention des Nations Unies sur la lutte contre la désertification, COP17, est entrée dans sa phase décisive. Ouverte à Oulan-Bator en Mongolie depuis le 17 août, il s'agit pour les représentants gouvernementaux, les scientifiques, les organisations internationales et les acteurs de la société civile de répondre à l'accélération de la dégradation des terres, de la sécheresse et de l'insécurité alimentaire. Reportage de notre collaborateur Claude Barreau.
16: Placée sous le thème « Restaurer les terres, restaurer l'espoir », cette COP17 devait s'achever avec l'adoption d'engagements destinés à accélérer la restauration des écosystèmes et à renforcer la résilience des populations les plus vulnérables. Il faut rappeler que dans son discours d'ouverture, le Premier ministre mongol Niamozor Ukral a déclaré que le monde entre dans une nouvelle ère de prise de décision collective sur la manière de protéger et de restaurer les ressources foncières de la planète et sur le type de monde à léguer aux générations futures.
17: Il est désormais largement reconnu que la désertification, la dégradation des sols et la sécheresse constituent des défis qui transcendent les frontières nationales et exigent une réponse collective de la part de l'humanité. Nous devons redoubler d'efforts dès maintenant pour traduire les engagements pris en matière de lutte contre la désertification et la dégradation des sols en actions concrètes, soutenues par un financement adéquat, des technologies et des cadres institutionnels appropriés. C'est pourquoi la COP17 ne doit pas se contenter de réitérer les décisions et déclarations des réunions précédentes, mais doit au contraire accélérer leur mise en œuvre.
16: La secrétaire exécutive de la Convention des Nations Unies sur la lutte contre la désertification, Yasmine Fouad, a rappelé pour sa part que la crise des terres ne constitue plus uniquement un défi environnemental.
18: La terre est notre infrastructure la plus vitale. Lorsqu'elle se dégrade, l'insécurité progresse à travers la perte des moyens de subsistance, les déplacements forcés et la concurrence pour des ressources de plus en plus rares.
16: Selon les organisateurs, près de 40% des terres mondiales sont aujourd'hui affectées par la dégradation, avec des conséquences directes sur la production alimentaire, la disponibilité de l'eau et la stabilité économique de nombreuses régions. Il faut aussi mentionner que lors de la journée du 24 août 2026 à la COP17 de la Convention des Nations Unies sur la lutte contre la désertification, l'accent a été mis sur le financement de la restauration des terres et de la résilience face à la sécheresse. Les discussions ont souligné l'urgence d'accélérer les financements publics et privés afin de restaurer les écosystèmes dégradés, renforcer la sécurité alimentaire et soutenir les communautés les plus vulnérables aux effets de la sécheresse et du changement climatique. La présidence mongole a structuré les travaux autour de plusieurs priorités, la mobilisation des financements, la gestion durable de l'eau, la restauration des pâturages et la sécurité alimentaire. La Mongolie, dont près de 77% du territoire est déjà dégradé, veut faire de cette COP une plateforme d'action concrète. Les autorités mongoles défendent la création d'une coalition internationale pour le pastoralisme durable ainsi qu'un partenariat mondial sur la gestion intégrée des terres et des ressources en eau dans les zones arides. Pour les délégations africaines, cette COP17 représente un rendez-vous stratégique. Le continent est parmi les plus exposés aux effets combinés de la désertification, de la sécheresse et du changement climatique. Dans plusieurs pays du Sahel, de la Corne de l'Afrique et de l'Afrique australe, la baisse de la fertilité des sols affecte directement les revenus agricoles et accroît la vulnérabilité des populations rurales. Les représentants africains ont insisté sur la nécessité d'obtenir davantage de financements internationaux et des mécanismes d'accès simplifiés aux fonds destinés à la restauration des terres. Parmi les pistes les plus commentées figurent l'extension des programmes d'agroforesterie, le reboisement, la restauration des sols dégradés, le développement de systèmes d'irrigation économes en eau et la valorisation des savoirs traditionnels des communautés rurales. Claude Barreau, collaborateur à Channel Africa Actualité.
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0: Le parti au pouvoir en Tanzanie a exclu le vice-président qui a démissionné cette semaine dans un geste de représailles. Lors d'une réunion du parti Chama Chama Pinduzi, CCM, il a été décidé de sanctionner Emmanuel Chimbi pour indiscipline. Le ministre de l'énergie, Deogratius Ndejembi, a été désigné pour devenir l'adjoint de la présidente Samia Suluhu Hassan. Emmanuel John Chimbi quittera ses fonctions le 4 septembre 2024 après avoir servi depuis novembre dernier. Sa démission fait suite aux critiques de certains membres du parti concernant des remarques sur la constitution le mois dernier jugées superflues. Pour évoquer ce nouveau développement en Tanzanie, nous sommes en ligne avec l'analyste politique Jean-Paul Moussema. Monsieur Moussema, bienvenue sur Vue d'Afrique. Bonjour.
21: Bonjour, merci madame. Bonjour à vos auditeurs et téléspectateurs aussi.
0: Merci d'être des nôtres aujourd'hui. Première question, que révèle la démission d'Emmanuel Chimbi sur la situation au sommet du pouvoir tanzanien?
21: Eh bien, madame, la démission de Emmanuel John Chimbi est aujourd'hui un signe révélateur du malaise politique dans lequel le pays est plongé, ainsi qu'un signe avant-coureur vers la catastrophe et qui est annoncée dans les refus d'accepter les colombes, le point de vue de colombes et de privilégier le point de vue des faucons. J'entends par les faucons qui sont déterminés à aller jusqu'au bout, quoi qu'il en coûte, en conservant le pouvoir et en l'exerçant. J'entends les colombes, bien qu'étant membre du Chama Chama Pinduzi, ils militent pour un changement qui tient à la fois compte du temps et des circonstances dans lesquelles le pays se trouve actuellement.
0: Pourquoi le parti a-t-il choisi de l'exclure aussi rapidement après sa démission? Que comprendre de ce timing?
21: Merci madame pour la question. Premièrement, monsieur John Emmanuel Chimbi a commis les crimes qu'on appelle communément le crime à ciel ouvert en appelant au changement de la Constitution et en s'associant à l'opposition publiquement, tout en demandant des changements dans la direction du pays. Et d'ailleurs, un membre ou un cadre du parti et qui appelle au changement, qui s'est fait le porte-parole de l'opposition, quoiqu'étant la deuxième personnalité au sein du Chama Chama Pinduzi, madame, acceptez que si madame dans la maison demande les changements et pourtant elle est la principale personne qui s'occupe de votre manger et de votre boire, eh bien vous vous attendez à être victime dans quelques secondes qui suivent. Et la sanction n'a pas tardé pour à la fois élaguer ce mal du Chama Chama Pinduzi et aussi dire aux prétendus, aux personnes qui voudraient imiter son action, leur dire voici ce qui vous est réservé. Voilà, madame.
0: Mais cette affaire peut-elle affaiblir Samia Sulu Hassan, que ce soit sur le plan politique ou au sein du CCM, ou bien son pouvoir reste-t-il suffisamment solide?
21: Le pouvoir de madame Samia Sulu Hassan a subi un coup frontal. Parce que M. Chimbi n'est pas seul dans cette affaire. Et l'affront au Chama Chama Pinduzi a été perpétré publiquement, bien que M. Chimbi a écrit en se référant, sa démission en se référant à la Constitution ainsi qu'aux lois du pays, mais le mal a été déjà fait. D'autant plus que M. Chimbi vient des structures du parti qui gère la jeunesse du Chama Chama Pinduzi. Et lorsque vous avez l'oreille et la bouche de la jeunesse, eh bien, madame, vous avez une arme redoutable entre vos mains.
0: Mais cette crise arrive après des violences qui ont suivi les dernières élections. Alors ma question est celle-ci. Quel impact cette période, donc celle des dernières élections, peut-elle encore avoir sur le pouvoir de Samia Sulu Hassan?
21: Madame Samia Sulu Hassan est arrivée au pouvoir par un score soviétique et qui est difficile à réaliser aujourd'hui. 98%, extraordinaire. Mais vous arrivez au pouvoir, vous arrivez à reconquérir le pouvoir, mais il faut l'exercer. Si vous pouvez l'exercer facilement, et l'assentiment populaire, qu'est-ce que vous en faites? Les signes d'aujourd'hui, la répression qui continue, les climats de contestation dans tout le pays avec l'utilisation excessive des forces de l'ordre et de sécurité, les poursuites engagées contre les leaders de l'opposition, pour avoir refusé de signer ces hold-up électoraux, eh bien, madame, les jours à venir nous diront leurs mots.
0: Mais en attendant ces jours, avec le départ d'Emmanuel Chimbi et l'arrivée de Deogratius Ndenjembi, faut-il s'attendre à des changements dans la direction du pays?
21: À mon humble avis, madame, je ne pense pas. D'autant plus que les deux personnes traînent deux valises différentes. Pour John Emmanuel Nchimbi, la valise politique rodée dans les structures et leur fonctionnement du Chama Chama Pinduzi, tandis que M. Ndenjembi est allé d'abord dans le privé, il a dans sa valise l'expérience des privés où vous êtes soumis au contrat collectif, où il faut dire oui au patron, quand bien même il est venu en politique en occupant certains ministères, eh bien, M. Ndenjembi, c'est un monsieur qui traîne dans sa gibecière des choses qui vont lui permettre à dire oui, madame, oui, madame, oui, madame, jusqu'à la fin. Alors, les deux personnalités n'ont pas le même poids politique dans le pays. Donc, le changement que nous souhaitons, compte tenu de temps et des circonstances dans lesquelles évolue la Tanzanie aujourd'hui, nous pouvons encore les attendre pendant plusieurs jours.
0: Merci beaucoup pour vos réponses à nos questions, pour votre analyse sur Vue d'Afrique, Jean-Paul Moussema. Je rappelle que vous êtes analyste politique. Merci encore. Au revoir.
21: C'est moi qui vous remercie, madame. Au revoir.
0: Au revoir. Sans plus tarder, je cède le micro à Ayam Shekifu du service Swahili. Elle nous parle des gros titres de Darubini Africa, le magazine en Swahili qui suit Vue d'Afrique. Henry, bonjour.
1: Bonjour Joel. 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Merci Joel.
0: Merci à toi Henry. Oui, ce sera avec Kayam Chekifou tout à l'heure, dans quelques petites minutes. Les nouvelles en swahili, mais en attendant, celle en français continue avec l'actualité économique de Joël Kabongo.
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4: Madame, Monsieur, bonjour. Bienvenue à cette nouvelle édition qui s'ouvre en République démocratique du Congo. Le président Félix-Antoine Tshisekedi a annoncé mercredi à Kinshasa la signature d'un contrat confiant pour une durée de 30 ans la modernisation et l'exploitation du tronçon congolais du corridor de Lobito. Le projet concerne la ligne ferroviaire d'Ilolo-Sakania qui traverse notamment la principale zone minière du Haut-Katanga et de Lualaba. Il prévoit un investissement indicatif de 1,258 milliards de dollars américains pour les études, la réhabilitation, la modernisation, l'extension, l'exploitation et la maintenance de la voie ferrée. Concrètement, l'accord permet à un concessionnaire de prendre en charge ses opérations pendant la période prévue par le contrat tout en laissant la propriété de l'infrastructure à l'État congolais. Au terme, les infrastructures devront être transférées à la RDC conformément aux dispositions contractuelles. Félix Tshisekedi a précisé que cet accord ne constitue pas une privatisation de la Société nationale de chemin de fer du Congo, CNCC, et ne crée pas de monopole ferroviaire. La CNCC conservera notamment l'exclusivité du transport des voyageurs ainsi que son droit au transport des marchandises. L'État congolais détiendra également au moins 10% du capital de la société chargée du projet. En Éthiopie, selon un rapport présenté jeudi par le ministre d'État éthiopien au transport et à la logistique Dengue Bohou, les marchandises transitant par le voie maritime de Djibouti ont représenté 96% du fret extérieur au cours de la période achevée le 7 juillet 2026. Les importations ont atteint 15 millions de tonnes contre 1,64 millions de tonnes d'exportation. Le fret général a progressé d'environ 3 millions de tonnes sur une année, tandis que le volume des carburants ont augmenté de 34,416 tonnes. Le gouvernement éthiopien estime que le transport routier demeure largement dominant dans l'acheminement des marchandises avec 14 millions de tonnes, soit 80,15% du fret total.
22: Le gouvernement éthiopien relève par ailleurs une amélioration du remplissage des conteneurs sur le marché intérieur. Sur 63 857 conteneurs de 20 pieds expédiés durant l'exercice, soit 74,78%, ont été chargés localement. Cette pratique aurait permis d'économiser environ 12,08 millions de dollars en devises étrangères. Sur les 15,34 millions de tonnes de marchandises traitées par les différents corridors maritimes, Berbera a représenté 2,74%, Tadjoura 1,23%, confirmant la place encore marginale de ces alternatives face à Djibouti. Cette dépendance intervient dans un contexte régional marqué par les perturbations persistantes en mer Rouge.
4: Au Nigeria, le président Bola Tinubu promet des mesures incitatives pour stimuler la croissance économique et étendre les avantages du gaz pour tous les Nigérians. Bola Tinubu a rassuré que son gouvernement soutiendrait les initiatives visant à transformer les défis du secteur gazier, notamment le torchage du gaz en opportunité économique. Il a insisté sur la nécessité de privilégier l'utilisation intérieure du gaz et de veiller à ce que les ressources naturelles du pays contribuent directement à la croissance économique et à l'amélioration du bien-être. Le président nigérian a également souligné la nécessité d'une plus grande intégration des activités de mécanismes de tarification afin de rendre les avantages du secteur plus accessibles. Il a affirmé que 100% du gaz de cuisson consommé au pays est destiné au marché nigérian, soulignant que la construction au cours du train 7, qui emploie actuellement environ 16 000 personnes, permettrait d'accroître encore la capacité du gouvernement de générer de plus larges opportunités économiques. Le gouvernement togolais veut donner un nouvel élan à la protection de l'environnement et à l'amélioration du climat des affaires. Réuni jeudi en conseil de ministres, l'exécutif a examiné plusieurs textes portant notamment sur la gestion des ressources forestières et le renforcement du cadre institutionnel dédié aux investissements. Les travaux ont accordé une place importante à la préservation, à la gestion durable des ressources forestières dans un contexte marqué par l'aggravation mitigation des effets du changement climatique. L'approche retenue entend renforcer l'implication des populations dans la protection des espaces forestiers, tout en prévoyant des mécanismes de soutien en faveur des communautés directement concernées.
22: Cette orientation traduit la volonté des pouvoirs publics de faire de la gestion des ressources naturelles une responsabilité partagée entre l'État, les collectivités et les populations. Elle vise également à mieux prendre en compte les pressions exercées sur les écosystèmes par la dégradation des terres, la raréfaction des ressources et les dérèglements climatiques.
4: Nous allons boucler en Algérie. Le prix de la banane est tombé, retombé autour de 420 dinars, soit environ 2,61 euros le kilogramme. Le ministère du Commerce extérieur et de la promotion des exportations attribue cette baisse au plafonnement du prix déclaré à l'importation, au renforcement des inspections dans les entrepôts frigorifiques et au suivi des cargaisons depuis les ports jusqu'au marché des gros. Le ministère annonce que plus de 460 programme aurait ainsi été approuvé par les banques, notamment au bénéfice des nouveaux opérateurs. Mais une multiplication de programmes bancaires ne garantit ni l'arrivée effective des cargaisons, ni une concurrence durable. Si cette baisse apporte un soulagement ponctuel aux consommateurs, elle ne démontre cependant pas que les circuits spéculatifs ont été durablement neutralisés. Elle relève plutôt une régulation d'urgence dans laquelle l'État sélectionne les importateurs, contrôlent les prix d'entrée et encadrent les marges tout en prétendant renforcer la concurrence. C'est par cette note que se referme cette édition de la page économique. Merci de l'avoir suivi.
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0: Et c'est sur cette note que s'achève Vue d'Afrique. C'est la dernière édition de la semaine, puisqu'aujourd'hui, c'est vendredi. Je suis Joël Mouteba et Catherine Maleka a été à la mise en onde de cette édition. Mais avant de nous dire au revoir, un petit rappel des gros titres d'aujourd'hui. Il était question du Nigeria. Des rançons versées aux groupes armés atteignent 6 millions de dollars, selon un rapport du cabinet de conseil nigérian SPM Intelligence. Il était aussi question du Chama Chama Pinduzi, parti au pouvoir en Tanzanie, qui a décidé d'exclure Emmanuel John Chimbi pour indiscipline. Je suis Joël Mouteba, je vous le disais. Et à la production du magazine, c'est Guillaume Kabisoso. Au nom de toute l'équipe de Vue d'Afrique, je vous souhaite un excellent week-end. À la semaine prochaine.

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